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0: et cette semaine, nous nous retrouvons avec Suzy de la Confédération Paysanne Nationale et Jean-François, paysan et président de l'association Promotion des Préparations Naturelles Peu Préoccupantes ou PNPP. Derrière cet acronyme désignant les préparations naturelles peu préoccupantes se cache ni plus ni moins ce que l'on appelle familièrement les remèdes de grand-mère ou pour être plus technique, la phytothérapie des cultures. Les préparations à base de plantes ont durant des décennies été dénigrées, considérées comme des solutions obsolètes et non efficaces par l'industrie chimique et institutions officielles. Or, depuis quelques années, elles ont connu un regain d'intérêt tant auprès des producteurs et du grand public que des scientifiques et sont aujourd'hui portées comme l'une des réponses pertinentes pour réduire les quantités de pesticides. La définition légale des PNPP est née dans les années 2000 d'une évidente contradiction initiale entre la nécessaire réglementation définissant la sécurité alimentaire dont l'emploi de produits sur les cultures et l'évidente non-toxicité de certaines préparations traditionnelles à base de produits naturels, mais qui, n'étant pas autorisées, étaient d'état de fait interdites.
1: Donc j'utilise quatre préparations, suivant les cultures, suivant l'époque. Donc sur les céréales, j'utilise ortie, écorce de saule avec de la prêle. Je rajoute du lait par rapport à ces macérations-là. Donc dans le lait, il y a plein d'oligo-éléments. Il y a de la caséine, il y a de la matière grasse. Et on a vu qu'il y avait une efficacité, un complément d'efficacité. Et puis je ramène de la mélasse. Dans la mélasse, il y a du sucre pour assimiler les produits et pour se développer.
2: J'ai commencé à utiliser des préparations parce que en bio, quand on a des problèmes, on est foutu. Et en fait, tout se joue sur le préventif. J'essaye au maximum d'être autonome sur tout ce que je fais. J'ai des orties qui poussent dans mon jardin, beaucoup de prêles. Et j'ai de l'ail, de la ciboulette, donc j'essaye de me débrouiller avec ce que j'ai.
0: Préparation naturelle peu préoccupante, ou PNPP. Un reportage réalisé en collaboration avec la Confédération Paysanne qui organisait une journée d'échange autour de ce sujet. Les préparations naturelles peu préoccupantes, PNPP, comme le purin, les macérations, les tisanes, etc., sont des alternatives aux pesticides. Ces savoirs paysans sont de plus en plus pratiqués sur les fermes afin de réduire l'usage des pesticides. L'ail peut être utilisé en tant que répulsif, la consoude pour soutenir le développement de la plante ou encore la prêle pour renforcer la plante face à certaines maladies. Selon leur définition législative, les PNPP doivent être composés exclusivement d'éléments naturels et être fabriqués à partir d'un procédé non industriel. Pour en savoir plus sur la législation, j'ai rencontré Suzy, intervenante lors d'une journée organisée dans une ferme qui utilise les PNPP, journée organisée par la Confédération Paysanne en direction des curieux et de tous ceux qui souhaitent utiliser ces préparations non préoccupantes.
3: Agriculteur, agriculteur.
0: Voici Zoom, avec cette semaine le monde paysan par le grand bout de la lorgnette, pour élargir le champ de la réflexion et de l'action.

0: J'ai rencontré Suzy, intervenante lors d'une journée organisée dans une ferme qui utilise les PNPP.
1: Je suis Suzy, du coup je suis animatrice à la Confédération Paysanne Nationale et du coup je travaille notamment sur le dossier des PNPP. Sur la réglementation, du coup on en est, donc il y a une définition stabilisée d'un point de vue réglementaire sur les préparations naturelles peu préoccupantes, donc il y a un terme qui a été choisi par l'administration, et donc il dit qu'elles sont composées de substances exclusivement naturelles, non OGM, et dont le procédé est accessible à l'utilisateur final, ce qui signifie qu'il ne peut pas y avoir de procédé industriel qui mène à la production de PNPP, ce qui est quand même très intéressant puisque ça veut dire que du coup elles peuvent pas être brevetées notamment. Et aujourd'hui, la difficulté principale rencontrée, c'est qu'on a beau avoir une définition des PNPP, on n'a pas suffisamment de substances qui sont autorisées pour entrer dans leur composition. Il y a quelques substances végétales qui sont les mêmes que les plantes qui sont autorisées à la vente par d'autres personnes que les pharmaciens, les plantes médicinales. Donc il y en a 148, mais en fait qui ne sont pas corrélées à la pratique de terrain sur les PNPP. Et puis il y a une vingtaine de substances de base qui sont des substances autorisées au niveau européen et qui peuvent aussi entrer dans la composition des PNPP. Mais il manque évidemment toutes les substances animales et minérales et des centaines de plantes qui ne sont pas autorisées. Et donc c'est ce qu'on essaye, ce que la Confédération Paysanne, l'ASPRO PNPP et leurs partenaires essayent d'obtenir. Ce qui n'est pas gagné encore, mais pourrait arriver éventuellement l'autorisation de toutes les plantes qui sont consommées dans l'alimentation humaine et animale. Mais on n'est pas encore au bout de la négociation et il y a certaines lignes rouges qui ne sont pas encore débloquées, notamment sur les huiles essentielles pour lesquelles on demande une autorisation pleine et entière aussi, ou par exemple sur quelques conditions type des délais avant récolte avec lesquelles on n'est pas d'accord. Donc on attend ça et puis...
2: Et ça va se débloquer quand
1: Ça, c'est difficile à dire. On est dans un calendrier en cours puisqu'il y a des rendez-vous prévus avec l'administration. Mais on ne sait pas non plus ce qui va sortir de ces rendez-vous, notamment parce qu'il y a un avis de l'ANSES, donc de l'Agence Nationale de Sécurité des Aliments, sur le sujet qui est sorti et qui est... vraiment pas acceptable, et donc on sait pas dans quelle mesure l'administration va en tenir compte ou pas, par exemple. Ça, c'est un élément qu'on n'a pas et qu'on va découvrir. S'ils en tiennent compte, on recule de X mois voire années sur le sujet. S'ils en tiennent pas compte, peut-être il y a une mini avancée, peut-être.
2: Oui. Vous parliez d'une charte aussi
1: D'un projet de cahier des charges, ouais. Oui, ce serait la condition à l'autorisation de ces plantes consommées dans l'alimentation humaine et animale, ce serait un espèce de cahier des charges. C'est dans celui-ci qu'on trouve les lignes rouges telles les huiles essentielles ou les délais avant récolte avec lesquels on n'est pas d'accord. Sinon, pour le reste, l'idée, ce serait juste... En tout cas, pour nous, ce cahier des charges devrait ne rien rajouter comme contrainte sur les fermes à ce que font déjà les paysans en termes de traçabilité, c'est-à-dire juste de dire où est-ce qu'ils cueillent, où est-ce qu'ils achètent leurs plantes et ce qu'ils font comme préparation, mais pas plus. Sinon, pareil, ce sera une ligne rouge pour nos organisations s'ils essayent de mettre en place des contraintes plus fortes, quoi.
2: D'accord. Donc vous intervenez régulièrement dans les divers départements auprès des confédérations, des agriculteurs?
1: Et du coup, c'est dans le cadre d'un projet mené par les organisations partenaires, là, donc qui est financé par le plan Ecophyto, justement, qui a commencé mi-2018 et qui se termine là de fait, et dans le cadre duquel il y avait l'organisation de ces rencontres d'échange. Et donc, d'où celle-ci, mais l'idée, c'est qu'elle ne s'arrête pas au projet, puisque les responsables de la conf, de l'ASPRO, tout ça, trouvent que c'est vraiment bien. Donc, on va essayer de les poursuivre, qu'il y ait ou pas un financement. Et du coup, il y a déjà eu l'Ardèche, l'Aude, le Pays Basque, le Béarn et tout ça. Il y en a encore un petit peu là dans l'Hérault, l'Aveyron, les Pyrénées-Orientales d'ici la fin de l'année. Et l'année prochaine, on va voir. On va essayer peut-être de monter un peu dans le nord, si on y arrive.

0: Impliquée dans un projet éco-phyto sur le sujet, malgré des blocages institutionnels, la Confédération paysanne et l'ASPRO, PNPP, ont pu réaliser à quel point une part importante des paysannes et paysans est disposée à utiliser les PNPP. Les blocages réguliers des gouvernements pour diffuser ces pratiques laissent facilement transparaître le pouvoir des lobbies qui semblent ne pas accepter que les préparations naturelles peu préoccupantes soient du domaine public et donc non brevetables. Explication de Jean-François Lipoux, paysan producteur et président de l'ASPRO.
1: Alors Jean-François Lipoux, donc je suis en Dordogne, producteur, paysan, hein, producteur d'extraits végétaux et président de l'association ASPRO PNPP.
0: Pour les auditeurs, ASPRO PNPP.
1: Voilà, alors il y a un petit jeu de mots. Hein. Association promotion, alors promotion dans le sens reconnaissance, hein, l'association va en rien. Reconnaissance, c'est-à-dire qu'on ait le droit légalement d'utiliser les préparations naturelles peu préoccupantes. L'emblème, c'est le purin d'ortie, si vous voulez.
0: Le côté plutôt conseil.
1: En fait, nous, on regroupe, que ce soit des consommateurs, des associations diverses, des communes, enfin des collectivités, hein, pas que communes, et des paysans. Justement, l'idée, c'est de faire reconnaître ces alternatives qui sont utilisées depuis la nuit des temps. Comme légal, et voilà. Donc il y a tout un travail déjà pour faire pression au niveau du gouvernement quand même, qui interdit ça et qui derrière va autoriser des néonicotinoïdes sur des betteraves par exemple. C'est un gros scandale, quoi. Voilà.
0: Comment on explique qu'il puisse interdire toutes ces plantes naturel?
1: Bah, c'est un marché de dupes. Hein. Derrière, on vous dit on va réduire les pesticides. Et si vous regardez bien, ça augmente tout le temps, tous les ans. Alors que l'objectif est à chaque fois 50% de réduction. Et en même temps, c'est insidieux, mais on bloque tout ce qui est alternatif. C'est-à-dire, on vous dit, comme c'est pas autorisé, c'est interdit. Vous voyez. Donc, en gros, si vous avez une plante comme la consoute, qui est très utile, si elle n'est pas sur la liste, sur une liste, ça veut dire qu'elle est interdite de fait. Alors, ça crée des peurs, etc. Et voilà, c'est insidieux.
0: Qui détermine cette liste?
1: Officiellement, c'est le ministère de l'Agriculture, mais qui ne veut pas avancer, quoi. Dans le ministère de l'Agriculture, vous avez les lobbies qui sont déjà dedans. On en a identifié. Donc, comment voulez-vous qu'ils se tirent une balle dans le pied? Enfin, ils ont commencé, mais voilà.
0: Alors vous, qu'est-ce que vous faites sur le terrain?
1: Sur le terrain, nous, en fait, on fait des journées comme aujourd'hui, des échanges, des pratiques et des savoirs, où les gens divulguent leurs recettes, leurs pratiques. Moi, personnellement, je produis aussi, je suis hors la loi, bien sûr, mais je suis hors la loi des lobbies, ça c'est clair. Je pense que je suis plus à l'aise au niveau de la société que ceux qui ont pondu les lois comme ça. Quoi.
0: Au niveau réglementation, qu'est-ce que vous risquez si jamais on vient vous contrôler?
1: Alors moi, je risque 2 ans de prison et 75 000 euros d'amende, plus que si je faisais de la drogue. Hein. Donc ça, c'est grave.
0: C'est des plantes que vous faites?
1: Oui, c'est des plantes.
0: Alors vous, qu'est-ce que vous utilisez sur le terrain, par exemple, comme plante?
1: L'ortie, ça c'est connu, mais la fougère, les consoutes, justement, la consoute, de l'ail, voilà, des préparations en purin ou pas, hein, d'ailleurs. Hein. Et puis il y a beaucoup qui font des tisanes de prêle, par exemple, par rapport au gel, par rapport à durcir les cellules, enfin il y a plein de trucs. Mmh. Et puis c'est infini. Après, si vous allez dans les dom-toms, il y a encore plein de plantes qu'on ne connaît pas ici, mais qui sont précieuses en tout cas.
0: Alors la consoude, pourquoi elle serait interdite?
1: Elle est interdite pour l'instant parce qu'elle n'est pas autorisée. Ça s'arrête là. Mais on cherche des poux parce qu'il y a une molécule qui pourrait être toxique. On a compté 1 kilo. Il faudrait manger 1 kilo de consoude pendant 600 jours pour effectivement avoir un gros problème à l'estomac ou au foie. Mais c'est quand même donné en alimentation animale. Ce sont les Anglais qui avaient travaillé dessus et on peut alimenter les bêtes jusqu'à 20% d'alimentation, ce qui est quand même pas mal, quoi. Donc si c'était si toxique, mais bon, je pense que l'eau de vie, le cognac, tout ça, c'est pas tellement non plus. Si on en boit beaucoup, je pense que c'est pas terrible non plus, quoi.
0: On a pu comptabiliser le nombre d'agriculteurs, de paysans qui utilisent tous ces produits?
1: Non. Non, justement, c'est pas. Tout le monde se cache un peu, plus ou moins, quoi. Et puis, en fait, on manque d'informations. Enfin, cette loi, elle a eu l'avantage, l'interdit, elle a eu l'avantage de faire connaître. Hein, c'est-à-dire que les gens se sont dit, si c'est interdit, c'est que c'est bon, c'est les lobbies, et donc du coup, on rentre en résistance. Et ça, c'est très bon pour tout le monde. Quoi, voilà. Donc il y a beaucoup d'échanges maintenant où on se rend compte qu'on n'est pas tout seul dans le coin, et que finalement, même, c'est pas parce que ça coûte cher que ça marche, et on se rend compte qu'on a des résultats beaucoup plus intéressants avec des alternatives qu'avec des produits chimiques qu'on nous a donnés, comme Monsanto, etc., et qui a fait un discours en disant « mais en fait, on n'a pas sauvé les cultures pour autant ».
0: Alors, pour être fort, il faut s'associer ?
1: Pour être fort, il faut être nombreux, il ne faut surtout pas se taire, il faut revendiquer ce qu'on fait. Et puis voilà, dans la mesure où c'est sain quand même, on n'empoisonne pas les gens, et puis la société le demande, voilà, il faut bouger. Quoi.
0: Une lutte contre les lobbies, ils ont peur en fait quand vous leur preniez le marché ?
1: Ben, ils supportent pas que les gens soient autonomes. Ça, c'est pour les semences paysannes, vous voyez bien. Ils veulent pas que les gens réutilisent leurs propres graines. Ils veulent pas qu'on se soigne nous-mêmes avec des tisanes. Même des tisanes, ça fait peur. Hein. Donc voilà, ça c'est. Ben, je pense que c'est un phénomène de société auquel il faut qu'on résiste vraiment. Quoi. Hein. On est en train de tout nous piquer nos savoirs et on veut faire de nous des consommateurs. Voilà, uniquement ça.
0: Donc c'est pour ça que vous intervenez régulièrement dans divers départements.
1: Tout à fait. Moi-même, je fais des formations, hein, y compris pour les chambres d'agriculture. Donc, on transmet le savoir et les pratiques. Ça, c'est essentiel.
0: Alors, pour avoir plus d'infos, s'il y a des auditeurs qui sont intéressés, peut-être pour venir à toutes ces rencontres que vous organisez, comment ça se passe ?
1: Alors, vous tapez ASPRO-PNPP, et là, vous arrivez sur le site de notre association, ou la Confédération Paysanne, hein, qui travaille aussi là-dessus. Et puis là, vous avez tout ce que nous, on fait. Bon, c'est modeste à notre association, mais on fait du bon boulot quand même. Voilà.
0: Pour résumer, en fin de compte, c'est quoi les PNPP ? Préparation naturelle peu préoccupante. Eh bien, c'est potentiellement plus de 800 substances naturelles connues que vous rencontrez dans votre proche environnement, telles que prêle, talc, cassia, hydroxyde de calcium, chitosan, sucre, vinaigre, saule, armoise, tanaisie, absinthe, rhubarbe, ail, ortie et tant d'autres, sous forme de poudre ou diluée. Des plantes qui n'ont pas d'effet nocif immédiat ou différé sur la santé humaine et animale, ni d'effet inacceptable sur l'environnement. Donc une bonne alternative aux pesticides. Malgré cela, seulement 200 plantes ou parties de plantes médicinales sont autorisées en tant que substances naturelles à usage biostimulant, alors qu'il a été demandé en France une demande d'évaluation de près de 800 plantes et éléments naturels auprès du ministère de l'Agriculture, sans résultat pour l'instant, en sachant que d'autres pays de l'Union européenne utilisent déjà beaucoup plus de plantes que la France. Par conséquent, force est de constater que les mises en œuvre françaises sur le sujet sont à minima subissant une certaine inertie. J'ouvre l'œil et je vous tiens au courant si la situation évolue. À bientôt.

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À bientôt.

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Chers amis, dans la symphonie des notes, nous allons passer 2 heures ensemble et on va débuter cette émission avec une des premières œuvres de Ludwig van Beethoven, sa symphonie numéro 1. On retrouve Erben van Karajan à la tête du Philharmonia Orchestra pour le final de cette belle symphonie.

Toujours Beethoven au programme de l'émission La Symphonie des Notes. On retrouve le duo composé de Alena Baeva au violon et de Vadim Kolodenko, au piano. Voici le premier mouvement de la sonate pour violon numéro 3.

On va retrouver Lucas Halsler avec son orgue. Son album s'intitule Gold. Il a décidé de proposer des transcriptions pour son instrument d'œuvre connue. Aujourd'hui, on va écouter la fantaisie extraite de Carmen de Georges Bizet.

Deux œuvres de Schumann ici interprétées au piano par Monsieur Nelson Gorner. Place maintenant au duo composé par Luigi Magistrelli et Claudia Bracco. Une œuvre de Claude Debussy, magnifique rhapsodie.

œuvre majeure de la musique L'art de la fugue de Jean-Sébastien Bach. Deux extraits interprétés par Maria Perrotta. Extrait de double CD paru il y a quelques semaines sur le label En Phase.

Impromptu de Franz Schubert, interprété par Eric Lou. Nous restons avec Franz Schubert, premier mouvement de la symphonie numéro 8, que l'on a nommé symphonie inachevée, puisqu'elle n'a que deux mouvements. On retrouve Herbert von Karajan, cette fois-ci à la tête du Philharmonique de Berlin.

Après Schubert, voici Mozart, Olga Pachenko au forte piano. Elle est accompagnée par l'ensemble Il Gardellino. Aujourd'hui, deux mouvements extraits du concerto pour piano numéro 6.

Le Cleveland Quartet, un quartet pour de Beethoven, pardon. On termine l'émission d'aujourd'hui avec Isata Kane Mason. Son dernier album paru chez Decca Records est consacré à des œuvres de Prokofiev. Finale du concerto pour piano.

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Le groupe de rock progressif anglais Caravan, sur ce morceau, on sent quand même quelques petites influences reggae. On poursuit cette émission vinyle session, vinyle passion, avec les Américains de Shooting Star. On est dans New York FM.

Un autre groupe qui fait partie de cette grande famille rock FM américain, plus tendance Toto, il s'agit du groupe Charlie. On enchaîne avec un trio magique, trio anglais. On va écouter Finlay Nazareth et Alex Harvey Band.

L'émission Vinyle Session, Vinyle Passion se poursuit au Canada avec la scène musicale rock progressive de ce beau pays. À côté de Saga, il y avait le groupe FM.

Ils ont inventé un style que l'on a nommé Space Rock, le groupe Of Kind, groupe anglais, première grande aventure musicale de monsieur Lemmy Kilmister avant d'aller fonder Motorhead. Deux budgets pour le prix d'un.

La voix très reconnaissante, reconnaissable, pardon, de monsieur Alex Harvey, de son sensationnel groupe Alex Harvey Band. À suivre notre groupe sensationnel Grand Funk Railroad.

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Salut à toutes et à tous, bienvenue dans l'univers musical de l'émission Haute Tension. Cette émission où on entend du hard rock, du heavy metal et du rock progressif. Notre coup de cœur du jour, il s'agit du groupe américain Black Label Society, groupe fondé par un des derniers guitaristes de Ozzy Osbourne, Monsieur Zakk Wylde, qui était lors de la soirée hommage à Ozzy. C'est leur dernier album, ça vient de paraître chez Spine Farm, ça s'appelle Engines of Demolition. En voici un premier extrait.

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C'est notre coup de cœur du jour, Black Label Society, le groupe de Zach Wilde, un groupe qui a ses propres fans, ils leur ont donné un nom, ça s'appelle les Berserkers, alors ça vient de la mythologie viking scandinave. On va rester dans cette même univers musical avec justement d'autres scandinaves, les Suédois de Quill.

nouveauté du jour avec une des nombreuses sorties du label Frontiers. Il s'agit du groupe allemand Masterplan. Oui, ils ont signé chez Frontiers. Groupe de power metal fondé par monsieur Roland Grappeau et Uli Kutsch alors qu'ils venaient d'être virés de Helloween. Roland Grappeau est toujours, il fait partie toujours du groupe et ils viennent de produire ce nouvel album intitulé Metal Morphosis. Ça vient juste de sortir. On est toujours dans cet univers de power metal, voici le titre Chase the Light.

Merci Pistolero. On va ouvrir la page rock progressif. On va démarrer par le groupe Maudit que je vous propose depuis quelques semaines. Profitez-en, ce sera la dernière fois. On va rester très français aujourd'hui après le groupe Dead Bees en Bourbon. Alors c'est entre hard rock et rock progressif. Il y a des morceaux cool, il y a des morceaux un peu plus énervés. Et on terminera par le groupe Damage Done.

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La pépite du passé, un grand classique du groupe UFO avec Can You Roll Her, un morceau extrait de l'album No Heavy Petting, considéré comme le meilleur album de UFO sorti sur le label Chrysalis. Autre nouveauté dans l'émission Haute Tension, toujours chez Frontiers, le groupe Pride of Lions. Peut-être ça vous parle pas. Si je vous dis Jim Peterick, ça peut vous parler davantage. Il faisait partie du groupe Survivor, qui existe toujours d'ailleurs, et c'est un des deux co-auteurs du classique Eyes of the Tigers, et c'est en 2002-2003 qu'il a décidé de fonder ce nouveau groupe Pride of Lions. On est toujours dans cet univers musical de Rock FM.

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Le moins que l'on puisse dire, c'est que c'est une musique puissante, une musique qui envoie du bois. Ce sont les Suisses de l'Automobile Club avec leur tout dernier album soutenu par le réseau Ferrarock. Une autre nouveauté, ils sont français et plus précisément ils nous viennent de Nantes et de Rennes. Dans leur influence, ils citent pas mal de groupes, en tout cas leur, musicalement ils sont plutôt influencés par le hard rock des années 70 et le rock gothique des années 80. Donc je peux citer quelques-unes de leurs influences, Blue Oyster Cult par exemple, Rush, ou encore The Cult, The Doors, Iron Maiden, Pink Floyd, je ne vais pas tous les citer. Ce groupe c'est Cabaret Phantom, ils reviennent avec ce bel album et on va écouter le titre Better Day.

L'émission Haute Tension est terminée pour aujourd'hui. Notre coup de cœur, il s'agit du groupe Black Label Society. C'est leur tout dernier album qui vient de sortir chez Spineform et qui s'intitule Engines of Demolition. Je vous donne rendez-vous la semaine prochaine, même jour, même heure. Bye bye.

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0: pas devant votre écran à regarder du foot. On sait ni sûr, quelqu'un va gagner, l'Espagne ou l'Argentine, mais...
1: Psst.
2: Yeah.
3: Mark.
2: Yeah.
3: Do you know what? I just came here on the square, didn't buy a ticket for the concert, haven't paid a thing.
4: Isso é normal. Isto aqui a gente entra de forma livre. É normal, Sarah.
3: Alors c'est ton accès libre, Sarah. Il n'y a rien à payer. Pas d'entrée à payer.
5: But, hang on a minute.
2: Alles is gratis, papa.
0: Mais comment ça, il n'y a pas d'entrée à payer? Alors, comment ils font pour rémunérer les musiciens?
2: Maar dat weet ik ook niet zo goed. Met het eten en het drinken waarschijnlijk. Hè?
3: Bah, j'en sais rien, moi. Je sais pas comment ils font, Marc. Les repas, les boissons.
4: Pois, eu também não sei. Eu acho que são comida, o que as pessoas bebem. Pronto, não sei, Sarah.
3: Yeah, but I don't think it can be that. Because the thing is that all of the products here are organic and local, and they only use local suppliers, so I don't think it can be that. It's not possible.
0: Alors, les repas, les boissons, mais les repas et les boissons, ça sert à payer les salaires des cuisinières, des serveurs, à rémunérer nos fournisseurs au juste prix de leur travail. En plus, ils n'utilisent que les produits des producteurs locaux, de saison et bio. Ce n'est pas avec ça qu'ils vont rémunérer les musiciens et payer les cotisations.
2: Bah, ik denk meneer Gieter of zo is rondlopen, hè?
3: Marc, il passe l'arrosoir, c'est tout.
4: Espera lá, há uma cena que se chama, já não me lembro muito bem como é que é, uma cena, não me lembro. Como é que é?
0: Oui, c'est ça. Il passe à l'arrosoir. Et c'est bien. Mais ce n'est pas avec ça qu'ils vont payer les cotisations de l'intermittence.
3: No, hang on. I know that there's a thing. It's got like a really long acronym that nobody can remember. I think it starts with an A.
2: Amaka.
3: But what is the Amaka?
0: Armagnac. Haricot.
4: Non, c'est Amaka.
0: Ah, mais c'est quoi l'Amaka?
2: C'est une longue histoire.
3: Bon, l'Amaka, c'est notre système de financement alternatif pour soutenir la culture. Ici, au BAO, nous sommes une coopérative d'intérêt collectif à but non lucratif. Tous nos bénéfices sont réinvestis dans les actions culturelles pour le village. Nous consacrons plus de 35 000 euros par an à la culture. Dans ces 35 000 euros, on retrouve le salaire pour les musiciens et les techniciens, mais aussi des ateliers théâtre, sérigraphie, des expos, des rencontres, des résidences d'artistes, la fourchette dans le tilleul au-dessus de la terrasse, là, juste au-dessus de vous, les peintures au plafond du patio du restaurant.
0: Alors, mais ça ne suffit pas. Il manque quelques personnes ici.

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3: 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Niet vergeten. Slash quoi? Soutien. Slash onderuit.
4: Vous pouvez aussi mettre des gros billets dans l'arrosoir.
0: Alors maintenant, je voulais vous dire aussi que le concert est retransmis en direct sur Radio Coteau. Et maintenant, nous accueillons Aïe Aïe et nous allons sauter partout. Bonne soirée, bon concert.
5: Bonsoir. Nous venons de bouche à oreille à Simor. Nous sommes en direct sur Radio Coteau. Et c'est la fin du festival de danse. Et voilà, ce soir nous accueillons Aïe Aïe en synthétisant une multitude d'influences. Aïe Aïe propose d'aller chercher au plus loin de l'intention de la transe. Un espace musical ininterrompu, sans discontinuité, où l'intensité physique de la musique live et le déterminisme des musiques électroniques se heurtent sans retenue. Ce trio toulousain convoque les esthétiques de la techno, du rock expérimental et des musiques improvisées à travers une radicalité choisie, tant dans son accessibilité que dans son exigence. Bon concert, merci.
6: Bravo, pour...

super bien mangé. Nous, on a super bien mangé. Voilà. On va faire un concert. Ça, c'était le premier morceau. Maintenant, on va jouer le deuxième morceau. Voilà, bisous. À tout

Merci. J'aimerais qu'on lui fasse un tonnerre d'applaudissements pour tous les artistes qui partagent la scène avec nous aujourd'hui, mais aussi sur tout ce week-end de festival, et notamment pour le super beau spectacle qu'on a vu juste avant. Merci à toutes ces personnes qui nous partagent leur univers, leurs émotions.

en train de digérer et c'est délicieux. Merci encore beaucoup aux bouches à oreilles de nous accueillir ici et de faire plein de concerts. C'est hyper important aujourd'hui et pour plus tard dans la vie. Bisous.

Merci beaucoup.

0: Merci beaucoup. C'est le dernier morceau. Merci beaucoup à Nicky Rousseau. Merci beaucoup encore à Bouche à Oreille. Apparemment, on est sur la radio des internets. C'est hyper rigolo. Moi, ça me fait beaucoup rire parce que ça veut dire qu'on est un peu ailleurs, mais vous êtes là. Du coup, on est ailleurs avec des gens qu'on ne sait pas qui c'est, mais vous, je sais qui vous êtes. Du coup, c'est super agréable de vous voir, vous. Et j'espère que dans l'autoradio, c'est super. Bisous. Une grosse pensée pour toi, qui est dans une voiture ou dans une cuisine. C'est le dernier morceau. Profitez-en.
1: Bisous.
0: Bisous, c'est important.
1: Ouais.

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du moment de maintenant, mais qui n'existe plus maintenant parce que c'était avant. Maintenant, on a des petites illustrations qui sont faites par notre ami Mayol, que l'on salue de loin. Peut-être qu'il est à la radio, on ne sait pas. Et voilà, c'est à prix libre. N'hésitez pas à venir jeter un œil. Voilà, bisous, bonne soirée. Merci beaucoup.

0: dans le moment de avant. Du coup, soit vous restez dans le moment de avant et vous restez qu'avec du neuf, soit on fait de l'ancien du moment de avant, mais maintenant.
1: Ah, très bien.

0: tout à fait. Voilà, c'est fini. Maintenant, on va boire une bière. Et vous aussi, peut-être. Et voilà. N'hésitez pas à venir nous voir. On aime bien discuter de la musique et de plein d'autres choses. On est super gentils. J'espère que vous aussi. Je suis sûre que vous aussi. Bisous. Prenez soin de vous. Bonne nuit.
1: Bravo!

0: mais c'était super d'être ici ce soir. Et alors, c'est pour dire que samedi soir, vous pourrez revenir, il y aura une fanfare, la Marmaille. C'est moins 21e siècle, mais c'est chouette quand même. Donc,
1: alors... Arrête de t'excuser.

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0: Et maintenant, un témoignage émouvant.
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1: Oui, bien sûr, c'est sur le 97.7 et le 104.5. 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